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0: 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Bienvenue. Il est 4h en temps universel, 6h ici à Paris. Bonjour Marion Cazanov.
1: Bonjour Vincent Dublanche.
0: À la une de votre journal international, l'Espagne qualifiée pour les demi-finales du Mondial de foot.
1: Elle tient son rang face à la Belgique, même si elle a été accrochée. Score final 2-1 devant des supporters espagnols soulagés et prêts à redonner de la voix pour le prochain match. Mardi, ce sera face à la France. À Cuba, l'anniversaire d'un mouvement inédit, des manifestations d'ampleur contre le coût de la vie. Les répressions avaient été violemment réprimées. 5 ans après, des centaines de personnes sont toujours en prison. Tout doit disparaître. La Turquie cherche à se débarrasser d'armes achetées à la Russie en 2017. Ça fait mauvais genre auprès de ses alliés de l'OTAN et surtout, ça l'empêche d'acheter les fameux F-35 américains. Et puis les incendies grignotent toujours des hectares en France, en Espagne. Une saison des feux très intense et c'est dû notamment à la canicule. France-Espagne, ce sera donc la première affiche de la demi-finale de la Coupe du Monde. La Roja s'est qualifiée hier soir en battant la Belgique 2-1 dans un match plus accroché que prévu à Los Angeles et que vous avez vécu en direct sur RFI si vous nous écoutez sur le continent africain. Les Espagnols ont donc dû attendre les derniers instants pour s'imposer et forcément, leurs supporters étaient soulagés à la sortie du stade, Cédric de Oliveira.
2: Ils s'attendaient à une démonstration, à voir la Grande Espagne se balader, mais les supporters de la Roja ont souffert durant ce quart de finale jusqu'à la 88e minute et un but de Mikel Merino. Eduardo, maillot de Lamine Yamal sur le dos, est mexicain, il est né à Tijuana, mais c'est bien l'Espagne qu'il supporte depuis toujours.
3: J'aime beaucoup l'Espagne, j'ai de la famille là-bas. On savait qu'il fallait un peu resserrer le jeu. Au final, on n'a pas eu le match que l'on attendait. On pensait qu'il y aurait plus de buts.
2: On a vu deux buts espagnols, des copies conformes, des ballons repris après des erreurs des gardiens belges Thibaut Courtois et Séné Lamens, qui l'a remplacé. Suffisant tout de même pour contenter l'attaquant Nico Williams.
4: Nous, on savait que ce serait difficile, donc on est très content de ce résultat. Ça s'est joué sur des détails.
2: Les Belges ont longtemps fait douter l'Espagne en égalisant juste avant la pause et en réussissant à contenir la fougue de Lamine Yamal, homme du match, mais encore inefficace devant le but.
5: Pour dire la vérité, je ne suis pas si frustré. Personne ne va me reprocher de ne pas avoir marqué si on gagne la Coupe du Monde. On a gagné, point final. L'important, c'est l'équipe et qu'on continue à franchir les étapes.
2: Pas flamboyante, la Roja est en demi-finale. C'est la deuxième fois seulement de son histoire. Désormais, c'est un sommet qui l'attend face à un adversaire qu'elle connaît bien, la France de Kylian Mbappé et Ousmane Dembélé. Cédric de Oliveira, Los Angeles, RFI.
1: Et l'Espagne retrouvera donc la France mardi à Dallas. Suite des quarts de finale aujourd'hui avec Norvège-Angleterre à partir de 21h, temps universel. Et Argentine-Suisse à 1h, temps universel. Deux matchs à suivre en direct et en intégralité sur les antennes africaines de RFI. C'était il y a 5 ans à Cuba, un soulèvement populaire aussi massif que rare. Des milliers et des milliers de personnes avaient manifesté pour de meilleures conditions de vie et plus de liberté du jamais vu depuis la mise en place du régime communiste. En 1959. Ce mouvement avait été violemment réprimé avec des milliers d'arrestations. 5 ans plus tard, donc, plus de 300 personnes sont toujours derrière les barreaux. Johanna Chilano est chercheuse spécialiste des Caraïbes à Amnesty International.
6: Ceux qui sont encore détenus sont ceux qui ont écopé des peines les plus lourdes, jusqu'à 20 ans de prison pour certains. Ces personnes ont été reconnues coupables de sabotage ou de sédition. Dans sa politique répressive, l'État a utilisé le code pénal de façon discrétionnaire, afin de faire des exemples. Le gouvernement a également libéré certaines personnes de façon totalement arbitraire. Et très souvent, une fois libérées, ces personnes continuent d'être surveillées et menacées d'être renvoyées en prison. D'ailleurs, certaines d'entre elles ont de nouveau été incarcérées parce qu'elles ont continué à dénoncer des violations des droits humains. Le 11 juillet, les gens sont descendus dans la rue et depuis, ils continuent de le faire. Même si les manifestations actuelles n'ont pas la même ampleur que celles de 2020, les gens n'ont jamais cessé de manifester et les modes d'action se sont multipliés. Blocage de routes, manifestations devant des établissements publics, prises à partie de fonctionnaires. La manière de protester à Cuba a radicalement changé depuis le 11 juillet.
1: Johanna Silano, chercheuse spécialiste des Caraïbes à Amnesty International. Elle était interrogée par Laetitia Fuentes de la rédaction en espagnol de RFI. Au Venezuela, le bilan du double séisme dépasse les 4000 morts, 4118 selon le dernier communiqué du gouvernement. Le nombre de blessés reste identique à 16 740. L'Iran dit avoir tenu parole vis-à-vis des États-Unis depuis la signature d'un protocole d'accord de cessez-le-feu. Ce sont les déclarations il y a quelques heures du ministre ministre des Affaires étrangères iranien, Abbas Araghchi. Ce cessez-le-feu est donné d'ailleurs pour terminer. Donald Trump l'a répété il y a quelques heures. Donald Trump qui, il y a quelques instants, a menacé de décimer et de détruire complètement l'Iran si le pays tentait de l'assassiner. Les affrontements ont repris mardi entre Iraniens et Américains. La nuit troublée une nouvelle fois par des explosions en Ukraine. La Russie a lancé une attaque de missiles il y a quelques heures sur la capitale Kiev. 6 personnes au moins ont été blessées. Et dans ce contexte, la Turquie aimerait se débarrasser d'armes encombrantes. Elle aimerait revendre des S-400, ces batteries de défense antimissiles achetées à la Russie par Ankara en 2017. Cela a déjà terni les relations entre la Turquie et ses alliés de l'OTAN. Et ces armes pourraient être soit rendues à la Russie, soit être vendues à des pays tiers. Hier, Daniel Valo, le Kremlin a confirmé que des discussions étaient en cours sur ce sujet crucial.
7: Le commentaire du Kremlin est lapidaire, mais il confirme que le dossier ô combien sensible des S-400 vendus à la Turquie pourrait être prochainement résolu. Selon le porte-parole de la présidence russe, Dmitri Peskov, des contacts ont été pris à ce sujet et ils se poursuivent. Ce dossier est crucial pour la Turquie, sanctionnée par les États-Unis en 2019 pour l'acquisition de ces batteries qu'elle n'a finalement jamais activées. En se débarrassant des S-400, la Turquie pourrait ainsi obtenir de Washington la livraison des fameux F-35, les avions de chasse de dernière génération construits aux États-Unis. Alors comment se débarrasser de ces encombrantes batteries antimissiles ? Les rendre à la Russie semble difficile car elles viendraient renforcer l'armée russe au détriment de l'Ukraine. Une solution serait donc de les vendre à un pays tiers, selon la presse turque. Plusieurs pays du Golfe seraient intéressés. Mais quel que soit le destinataire de ces batteries S-400, il faudra le consentement de la Russie, la Turquie n'ayant pas le droit de les revendre sans le feu vert de Moscou.
1: Un premier pas vers un dégel entre l'Algérie et le Mali. Les deux pays ont annoncé hier la réouverture réciproque de leur espace aérien ainsi que le retour de leurs ambassadeurs respectifs. Un signe de détente après plus d'un an de brouille diplomatique liée à la destruction d'un drone militaire malien près de leur frontière commune. Ces tensions avaient notamment été alimentées par l'annonce du Mali en avril de son soutien au plan marocain d'autonomie pour le Sahara occidental, une position opposée à celle d'Alger qui appuie le front indépendantiste du Polisario. Lui, justement, est une figure de ce mouvement indépendantiste. Naama Asfari poursuit depuis plus d'un mois une grève de la faim. En prison au Maroc depuis presque 16 ans, il a été condamné à 30 ans de réclusion après la mort de deux policiers lors des manifestations du camp de Gdeimizik en 2013. Une détention jugée arbitraire par l'ONU. Régine Villemont est présidente de l'association des amis de la RASD, la République arabe sahraoui démocratique. Elle affirme que Naama Asfari reste résolue à poursuivre cette grève.
8: Il a vraiment le sentiment que c'est vraiment impossible d'entrer en contact, de discussion en fonction de cet arrêté de la Genève et l'ONU en quelque sorte, de discuter avec les autorités de la prison ou avec la justice marocaine. Et donc je crois qu'il a décidé au terme de ces 3 ans d'incapacité à trouver des interlocuteurs et à surtout obtenir sans doute la libération, mais d'abord de se rapatrier, de se rapprocher de sa famille à El Aaiun, au Sahara occidental. Donc il a décidé d'abord des grèves de la faim de 48 heures, plusieurs, et puis là il a décidé une grève de la faim illimitée, en quelque sorte c'est la seule arme des prisonniers dans la situation où ils sont. Donc il a perdu une dizaine de kilos déjà, il est quand même surveillé par le médecin qui vient régulièrement à la prison, il a un moral pas possible, mais il n'y a pas de réponse quoi.
1: Régine Villemont, présidente de l'Association des Amis de la République Arabe Sahraoui Démocratique. Elle était interrogée par Ouda Ibrahim. Les températures vont encore monter aujourd'hui en France. Elles suffoquent sous une troisième vague de chaleur cette année. 36 degrés attendus à Paris, 38 à Bordeaux, 40 localement. 22 millions de personnes seront concernées par le plus haut niveau d'alerte défini par Météo France. Cette canicule favorise aussi la propagation des incendies. Depuis le début de l'année, il y a eu 8000 départs de feu, 25 000 hectares brûlés. C'est 2 fois plus que l'année dernière à la même date. Un épisode donc particulièrement intense et c'est dû à plusieurs facteurs que détaille Julien Marion, directeur général de la Sécurité civile.
9: Nous avons là l'effet des pluies qui ont eu lieu en hiver et au printemps, qui ont généré des pousses de végétation importantes. Toute cette végétation a séché sous l'effet des canicules successives et constitue désormais autant de combustible pour des feux qui se déclarent en raison de la combinaison des facteurs bien connus, des températures élevées, voire très élevées, une hydrométrie, une humidité extrêmement faible et des épisodes de vent qui viennent créer ce fameux cocktail explosif. Ces feux, certes, se concentrent en majorité dans la zone sud, mais pas que. Hein. Nous avons notamment des feux significatifs dans la zone centre, centre-Val de Loire. Donc ça montre bien que les territoires historiques du feu ne sont plus les seuls concernés par cette activité feu de forêt.
1: Julien Marion, directeur général de la sécurité civile. Et cette saison des feux est déjà mortelle en Espagne. 12 personnes ont été tuées dans la nuit de jeudi à vendredi dans un violent incendie en Andalousie. Retour en France où les défaillances d'entreprises sont au plus haut. Près de 37 000 ont fait l'objet de procédures de sauvegarde, de redressement ou de liquidation au premier semestre de l'année. C'est un record. Jeanne Bartoli, la Banque de France l'a dit, on ne peut plus parler de contre-coup de la crise du Covid.
10: Plus question de rattrapage d'après-pandémie avec des entreprises maintenues la tête hors de l'eau par d'abondantes subventions publiques. Plus question non plus de se réjouir de la légère accalmie observée sur les derniers mois de 2025. La guerre au Moyen-Orient, la flambée des cours du pétrole, du gaz ou encore des engrais est passée par là, avec des conséquences directes sur l'emploi. Plus de 100 000 postes sont aujourd'hui menacés. Si la grande majorité de ces défaillances concerne les micro-entreprises, le baromètre du Conseil national des administrateurs judiciaires alerte sur les entreprises de plus de 10 salariés. Dans l'industrie manufacturière, les défaillances sont en hausse de 8% sur un an. Des difficultés aussi dans l'hôtellerie-restauration et plus alarmant encore dans l'agriculture et la sylviculture où les défaillances ont bondi de 60% sur un an, plus 167% par rapport à 2019, signe d'une crise viticole majeure et durable. Si le rythme se poursuit ainsi, 2026 pourrait même enregistrer 70 000 défaillances d'entreprises, un niveau plus élevé que lors des pires années de la crise financière de 2008-2009.
1: Jeanne Bartoli, RFI, 6h12 à Paris, on poursuit notre tour du monde de l'info avec nos chroniques.
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1: En Chine, les autorités censurent le moindre mouvement de contestation. Face à cela, un blogueur recense, compile toutes les manifestations à travers le pays, car il y en a. Aujourd'hui, en exil au Canada, Lou Yuyu répond ce matin aux questions de RFI. On ira ensuite au Japon, où le matcha, ce thé vert très tendance partout dans le monde, a du mal à répondre à la demande. La production est trop faible et les prix augmentent. En France, gros plan dans la chronique politique sur la stratégie de LFI pour la présidentielle. À moins d'un an du scrutin, Jean-Luc Mélenchon boude les médias traditionnels et leur préfère des créateurs de contenu et plus largement, il a fait campagne surtout sur les réseaux sociaux. Et puis on terminera avec la chronique Vivre ailleurs. On reviendra sur les conclusions du rapport sur l'AEFE, l'Agence de l'enseignement du français à l'étranger. Une initiative rare en Chine, le blogueur Lou Yuyu documente.
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0: sur cette affaire et plus largement contre les entreprises sous-traitées par l'ICE et qui gèrent les centres de détention de personnes migrantes. Correspondance à Mexico de Gwendolina Duval.
1: Ces mesures sur le plan légal plus concrètes sont jugées nécessaires après 11 approches de la part de la diplomatie mexicaine restées sans réponse. Eunice Rendon, docteur en relations publiques et gérante de l'organisation Agenda Migrants.
2: C'est une décision qui arrive un peu tard. Les lettres diplomatiques étaient insuffisantes car le seul moyen que nous ayons vu jusqu'à présent pour faire reculer ou annuler les décisions de Donald Trump est la voie judiciaire. La diplomatie importe peu à Donald Trump. Il se moque des relations internationales. En somme, la seule chose qui compte réellement, c'est la loi, car elle peut contraindre les autorités américaines à adopter un comportement différent.
1: Le gouvernement enverra une plainte pour homicide pour chacun des 17 Mexicains décédés aux États-Unis aux mains de l'ICE. 3 ont été abattus par balles et 14 en centre de détention gérés par des entreprises privées. Il s'agit avant tout pour l'experte de faire la lumière sur ces cas.
2: Cela prendra du temps, conformément aux délais des tribunaux américains. Ça peut être long, mais sans aucun doute, cela peut produire des effets et amener les autorités à donner des instructions ou à prendre des mesures dans ces centres de détention.
1: Avec ces plaintes, le Mexique ouvre la voie à d'autres actions collectives. À ce jour, sous l'administration Trump, 53 personnes sont mortes à la suite d'interventions de la police migratoire aux États-Unis. Gwendolina Duval, Mexico, RFI.
3: En Afrique du Sud, c'est un mouvement anti-immigration qui a pris de l'ampleur en ces derniers mois.
0: Avec de grandes manifestations il y a une dizaine de jours pour réclamer le départ des personnes sans papier. Cette vague xénophobe avait poussé plusieurs pays comme le Nigeria et le Ghana à rapatrier des ressortissants. D'autres qui n'ont pas pu bénéficier de ces vols se débrouillent pour quitter le territoire. Des ressortissants du Zimbabwe, du Malawi ou encore du Mozambique se dirigent vers la frontière nord. Des personnes traumatisées qui ont souvent besoin de soins. L'ONG Médecins Sans Frontières a donc lancé une intervention médicale d'urgence pour ces migrants. Claire Waterhouse est coordinatrice des urgences pour les migrants pour MSF en Afrique du Sud. Elle est dans un des sites où se rassemblent ces personnes qui veulent à tout prix quitter le pays.
4: Ces personnes sont terrifiées et souffrent de traumatismes sévères. Nous sommes très inquiets car beaucoup n'ont pas accès aux soins de santé. Une situation particulièrement préoccupante pour les femmes enceintes et les très jeunes enfants. C'est l'hiver en Afrique du Sud. Il fait donc très froid pour ceux qui sont dehors sans abri adéquat. Nous sommes aussi très préoccupés par le sort des personnes qui n'ont plus accès à leur traitement pour des maladies chroniques comme le VIH, le diabète ou l'hypertension. Beaucoup n'osent plus se rendre dans les centres de santé depuis un certain temps, parfois depuis plusieurs mois. Nous dispensons autant de soins que possible durant le court laps de temps où nous pouvons les voir, car beaucoup repartent rapidement. C'est difficile d'avoir des chiffres précis sur le nombre total de personnes ayant franchi la frontière, mais elles se comptent, c'est sûr, en dizaines de milliers. Nous observons des mouvements importants de population qui arrivent du Cap, de Durban, de Pietermaritzburg et de toutes les régions du pays pour remonter vers Johannesburg et Pretoria avant de gagner la frontière à Musina.
0: To the border at Musina. Claire Waterhouse de MSF, propos recueillis par Amélie Tulé. Le président sud-africain, lui, est arrivé à Paris, une visite d'État de 3 jours. Elle a débuté hier. Cyril Ramaphosa a rencontré son homologue Emmanuel Macron. Ils se sont félicités d'une convergence de vues sur les crises au Moyen-Orient et en République démocratique du Congo. Les deux pays étaient en froid depuis le sommet du G7 en juin où la France avait désinvité Cyril Ramaphosa en raison de pressions américaines. Aujourd'hui, le président sud-africain va rencontrer des chefs d'entreprise français. Demain, il participera à des commémorations de la bataille de la Somme où plus de 3000 soldats sud-africains sont morts lors de la Première Guerre mondiale.
3: On reste en France, Marion, où les écologistes tentent de rester dans le coup.
0: Ils ont été écartés de toute primaire socialiste. Les militants du parti ont voté cette semaine pour une primaire fermée pour désigner le candidat de la gauche pour la présidentielle de 2027. Les écologistes tiennent aujourd'hui leur conseil fédéral avec donc un goût amer, Marie Lecoq.
5: On s'y attendait, glisse-t-on dans l'entourage de Marine Tondelier, présidente du parti dont la première réaction a été d'accuser les socialistes d'avoir enterré la primaire unitaire. Un scénario déjà envisagé par les écologistes, puisque les adhérents avaient été consultés il y a quelques jours pour préparer la suite en cas d'échec d'une primaire élargie à gauche. Car c'est bien ça maintenant l'enjeu, désigner leur candidat en solo. Et tout porte à croire que ce sera Marine Tondelier. 65% des adhérents la soutiennent. Les écologistes sont maintenant déterminés à se projeter sur la suite. Une suite incertaine, car depuis quelques temps, les écologistes semblent tirailler entre deux lignes. D'un côté, ceux qui misaient sur une alliance avec le PS,

0: C'est raté. De l'autre, ceux qui souhaitaient tourner la page et sortir du tête-à-tête avec le Parti Socialiste pour se rapprocher des Insoumis. Les écologistes se réuniront ce samedi, l'occasion de dévoiler le programme du parti pour la présidentielle, programme sur lequel ils travaillent depuis 8 mois. Alors parviendront-ils à trouver une stratégie commune d'ici là? Les militants du parti auront jusqu'à demain pour le valider.
1: Et pour revenir à cette primaire des socialistes, une candidate s'est déclarée hier, Ségolène Royal, candidate malheureuse à la présidentielle de 2007 face à Nicolas Sarkozy.
2: On parlait en début de ce journal des affiches du mondial de foot, Marion. Il y en a aussi de très belles, des affiches à La Rochelle.
1: Et oui, au Francofolie, le festival de musique francophone s'est ouvert hier dans le sud-ouest de la France. Aya Nakamura, Aurel San ou encore Mika monteront sur scène. Et malgré la chaleur écrasante d'hier, plus de 16 000 personnes se sont pressées sur le vieux port de la ville. Il faut dire, Léa Boutin-Rivière, que l'artiste qui ouvrait le bal était très attendu.
3: Bah non, n'est nu pour Gims. Maître Gims.
4: Gims, du coup, ouais.
5: Ah, bah surtout Gims, quoi.
6: Devant la grande scène des Francofolies ce vendredi soir, le vote est unanime. C'est Gims que le public est venu voir. Zaz, Youssoundour et la franco-brésilienne Louisa ne sont finalement qu'un apéritif. 23h, la star aux 10 milliards de streams apparaît sur scène et l'impensable se produit. La température, qui a dépassé les 35 degrés toute la journée, grimpe encore d'un cran. Au programme, 1h30 de spectacle, des effets pyrotechniques à n'en plus finir et surtout des tubes enchaînés sans le moindre temps mort. Du début des années 2010 au milieu des années 2020, l'artiste franco-congolais a balayé large pour satisfaire ses spectateurs de 7 à 77 ans. Mission accomplie, avoir les sourires du public. Seul bémol, voilà la barre placée très haut pour les prochains concerts. Ce soir, ce sera au tour des rappeurs Lamano, L2B et Niska d'essayer de reprendre le flambeau.
1: Léa Boutin-Rivière au Festival des Francofolies qui se tient jusqu'au 14 juillet à La Rochelle.
2: Merci beaucoup Marion Cazeneuve. Revenir sur les derniers résultats en football avec vous, Pauline Guillot, puisque ça fait un mois pile d'ailleurs que la Coupe du Monde a démarré en Amérique du Nord. Et donc, ça y est, on connaît la première affiche des demi-finales.
7: Et oui, France-Espagne, c'était l'un des chocs attendus dans ce mondial, vu l'état de forme des deux équipes, toutes deux légitimes prétendantes au titre. La Roja s'est donc qualifiée hier soir après sa victoire 2-1 face à la Belgique, après un match plus accroché que prévu à Los Angeles. Ouverture du score, Fabian Ruiz, égalisation pour la Belgique de l'avant-centre Charles de Ketteler. Avant le coup de massue, signé Mikel Merino, entré en jeu à la 86e minute et buteur à la 88e minute. Le prodige espagnol Lamine Yamal a été élu homme du match même s'il n'a pas marqué et il a déjà hâte de disputer la demi-finale. Écoutez.
8: On est vraiment content d'avoir atteint ces demi-finales. C'était très difficile, on l'a vu. On est tombé face à une équipe de Belgique très regroupée qui nous a posé beaucoup de problèmes, mais on est dans le dernier carré et c'est tout ce qui compte. De mon côté, je me sens de mieux en mieux. Je reviens de blessure, mais je continue de progresser. À présent, on va jouer face à une équipe qui a d'immenses qualités, tant offensivement que défensivement. Elle est très athlétique. Mais nous, on va jouer notre jeu, on va tenter de conserver la possession et on va le faire sans crainte. Si la France doit avoir peur d'une équipe, c'est bien la nôtre.
9: Sin ningún miedo. Yo creo que si alguien puede ir con seguridad contra Francia somos nosotros.
7: France-Espagne, ça se jouera à Dallas mardi soir.
2: Et en attendant, il reste 2 tickets à distribuer pour l'autre demi-finale de ce mondial.
7: Le 3e et avant-dernier quart de finale de la compétition aura lieu ce soir à Atlanta. Une affiche inédite en Coupe du Monde entre l'Angleterre et la surprenante équipe de Norvège. Pour la première fois présente dans le top 8 mondial. Deux équipes qui possèdent chacun...
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7: Hello, Rudolph Boyers. Bruno Richmond avec vous. Bienvenue dans Color Country. Vous savez que les nouvelles du monde de la country music n'arrivent qu'au galop de mes chevaux. Je n'en ai pas parlé dans l'émission du 27 juin, car ce n'est qu'après cette date que j'ai pris connaissance du plus gros événement tragique de l'année musicale. Alan Jackson a clôturé sa monumentale carrière par un dernier concert. C'était le 27 juin 2026 au Nissan Stadium de Nashville. Alan Jackson, il est âgé de 67 ans, c'est pas très âgé de nos jours. Il est pourtant atteint de la maladie de Charcot qui l'oblige à mettre un terme à sa carrière, évidemment. Alors c'est quand même déchirant pour moi parce que c'est Alan Jackson qui m'avait donné envie de faire l'émission que vous entendez. En 2010, quand Color Country vit le jour, le tube Good Time était déjà un succès planétaire depuis 2 ans. Good Time, chanson classée à sa sortie au premier rang du Hot Country Billboard. Good Time, 24e numéro 1, 24e tube de la carrière d'Alan Jackson. Good Time que vous entendrez dans cette émission. Alors, c'est pour célébrer le dernier tour de piste d'Alan Jackson que j'ai décidé de vous faire le découvrir, lui, mais aussi 2 autres maîtres du honky-tonk country, Miles Travis et le duo Brooks and Dunn. Et cela se fera avec les amis et partenaires de l'émission, Lily West, lilywest.fr, Alain Sanders pour countrymusicattitude.com, Marie-Lou, marie-lou3.fr, le Country Web Bulletin, cwb-online.fr et New Western, newwestern.fr. Restez avec nous, Johnny Cash va ouvrir le bal avec une très belle reprise du tube de l'Irlandais Bonovox. Bienvenue dans Color Country. Mais oui, vous êtes le bienvenu. Entrez donc, prenez une chaise, faites comme chez vous.

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Johnny Cash. Et moi, je vous le dis, Cash, vous l'avez compris, c'est la musique du Triple Lys Ranch au comté de France. On n'est pas à la fête de la musique. Je ne passe pas ce qui est commercial dans cette émission. Je ne passe pas ce qui fait vibrer les woofers de 100 watts d'une voiture. Moi, je vous passe ce qui est beau. J'essaie de le faire. Et mon job à moi, c'est de vous passer de la musique country qui est ce qui se fait de plus intéressant en musique, avec la musique classique et la musique celtique. Bienvenue à l'écoute de votre émission. Le samedi à 9h en simultané sur Radio Andenne et FM 43. 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À Saint-Ferréol, on est ferrois et ferroises et à Sessac, on est sessacois et sessacoises. Bonjour à vous. Danielle Ryan, elle est ontarienne, elle nous vient de l'Ontario, cette belle Canadienne. Pour une affiche de recherche, Wanted, comme dans les meilleurs westerns, en recherche la country. You're looking at country, c'est une chanson bien oubliée maintenant de Loretta Lynn. You're looking at country, extrait de l'album de Danielle Ryan, Country Songs That Raised Me, les chansons country avec lesquelles j'ai grandi. Et merci à Alison du Country Web Bulletin qui me donne l'occasion de parler de cette jolie brunette passionnée de chevaux. Il y en a sur toutes les photos de son dossier de presse d'ailleurs. Chevaux par-ci, Mustang par-là. Moi aussi j'aime bien le cheval avec de la moutarde. Ça choque de manger du cheval? C'est clivant de manger du cheval? Moi je préfère les gens qui mangent des chevaux que ceux qui tuent des êtres humains. Moi. Il existe des personnes comme ça qui hurlent si on marche sur la papatte de leur chat, mais qui reste insensible à la mort d'être humain. J'ai déjà entendu, vous avez sûrement entendu ces expressions-là. Moi, je préfère mon chien ou je préfère mon chat au reste de l'humanité. Écoutez, je suis désolé, mais moi, je comprends pas ça. Moi. Par contre, je comprends la musique de Danielle Ryan. « You're looking at country », une chanson donc de Loretta Lynn dans « Color Country ».

leur couleur country inclassable. Robert Ellis, entre jazz, country et pop même. Robert Ellis, Ellis c'est un prénom et un nom de famille courant au Pays de Galles. Il se prononce toujours Ellis, pas Elias, mais Ellis. Bon, alors je vous ai passé comme un homme, surtout pour faire plaisir à Nicolas de Radio Andenne, que je vous ai joué Bob Ellis. C'était la première et la dernière fois que je joue Couleur Country. C'est comme Woody Guthrie, hein. On ne s'entendrait pas, lui et moi, de toute façon, il n'est plus de ce monde. Moi, je préfère vous passer du Woody Woodpecker. Hein.

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1: 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Alan Jackson. Alors c'est parti pour ce spécial Alan Jackson et les maîtres du honky-tonk, s'il vous plaît, mesdames et messieurs. Vous connaissez peut-être pas ce genre de musique si vous découvrez l'émission, le honky-tonk, à ne pas confondre avec le Kon-Tiki, qui était le radeau construit en 1947 par le Norvégien Thor Heyerdahl pour traverser le Pacifique. Le honky-tonk, lui, l'aîné de la crise boursière de Wall Street 1929, qui a poussé des milliers de gars des villes à aller tenter leur chance à la campagne. Mais on ne s'improvise pas agriculteur, nos amis paysans le savent. Et cet exode citadin a engendré vraiment un malaise économique, même pire que cela. Et pour lutter contre la grisaille quotidienne, avec l'incertitude du lendemain, d'ailleurs, les nouveaux ouvriers agricoles allaient picoler dans les honky-tonk, qui étaient des sortes de saloons modernes où se produisait un pianiste ou un guitariste-chanteur. Ils y trouvaient des filles qu'ils appelaient les anges des honky-tonk, les honky-tonk angels, que chantait d'ailleurs Kitty Wells.

aux States, une page se tourne, vous le savez, puisque Alan Jackson a raccroché son Stetson et rangé ses bottes à 67 ans et atteint de la maladie de Charcot. Papy Jackson décide d'arrêter. Mais comme les légendes ne meurent jamais dans Color Country, vous allez entendre ce bon vieil Alan Jackson, mais aussi deux autres pointures XXL de la country, à savoir Miles Travis et l'ex duo Kix Brooks et Ronnie Dunn, Brooks and Dunn. Vous aimez les Piaf? Il existe deux Merles qui chantent au zénith de la musique country, Merle Travis et Merle Haggard, exactement Miles Travis et Miles Haggard. Le Merle Travis est le cofondateur de la, on peut le dire en quelque sorte, de la Honky Tonk Music avec Ernest Tubb. C'est Miles Travis qui a composé 16 Tones, d'ailleurs, déchiré par les ZZ Top et nappé de sucre glace par Tennessee Ernie Ford.

Sixteen Tons, Mark Travis, dans Colombie. Lily West sera en concert samedi prochain à Saint-Brévin-les-Pins, c'est au sud de la Bretagne. Alors, je vous mets en garde, et elle est d'accord avec moi, je vous mets en garde contre la danse country qui n'est pas enseignée par Lily West, marraine de l'émission. Allez sur son site d'ailleurs si ça vous intéresse, et ça vous intéresse sûrement, lilywest.fr, et inscrivez-vous à ses sessions en danse, mais n'allez pas danser ailleurs, ou alors chez des professeurs qui ont sa confiance, parce que la country line dance en France a tendance à devenir un peu n'importe quoi, parce que l'important c'est de danser, n'est-ce pas? Alors on se trémousse de la R1 sur du Beyoncé par exemple. Il y a autant de ressemblances entre la country pop et la vraie country qu'entre une selle en sky et une vraie selle western en cuir. Hein. C'est dit. Les Brooks and Dunn sont venus au Honky Tonk par leur passion pour la musique country de George Strait. Dans les années 90, quand le tout Paris se pressait au concert de Michael Jackson, les Texans, eux, préféraient remplir les stades d'Austin pour aller écouter Alan Jackson. Ou les Brooks and Dunn. Parce qu'en effet, le duo va paraître en 1990 avec un hit qui va devenir rapidement un tube, Brand New Man. Grâce à ce tube, l'album Hard Working Man va obtenir 5 certifications platine et le Grammy Award du meilleur album de l'année. 10 albums plus tard, nous atterrissons en 2009, l'atterrissage est rude parce qu'on va apprendre que Ronnie Dunn et Kix Brooks se séparent après la tournée The Last Rodeo Tour, et cela après 30 millions d'albums vendus aux States. Écoutez Honky Tonk Town.

On n'arrête pas de me dire qu'elles sont chouettes, mes Santiago. C'est vrai, oui, mais sauf que ce ne sont pas des Santiago, ce sont des potes western. George Carrier fait une précision intéressante dans le Country Web Bulletin, je pense que ça va vous intéresser. Les Santiago se différencient des potes western par un talon légèrement biseauté et un bout pointu. Enfin, légèrement, franchement, biseauté parfois. Ce ne sont pas vraiment des bottes de cowboy. La Santiago est faite pour le cowboy urbain ou pour les danseurs de country. Johnny Hallyday, par exemple, portait des Santiago, mais pas des western boots. On peut parfaitement porter des bottes western avec un pantalon de costume. C'est sobre, c'est élégant, mais avec des Santiago, c'est plus difficile. Ça se porte avec un jean, c'est tout. Le 27 juin dernier, au Nissan Stadium de Nashville, Alan Jackson donc faisait ses adieux à la scène. Vous imaginez que les places devaient être chères. Il devait être difficile de se garer dans Nashville ce jour-là. Last call, one more for the road, the final, marquait la fin de la carrière de Jackson, Alan Jackson. Les fans qui n'avaient plus obtenir de billets ont rempli le centre-ville pour regarder une diffusion en direct de l'événement. Quelques dates quand même à retenir pour ce très grand artiste. 1990, Chasing That Neon Rainbow, le premier tube. 1991, Here in the Real World, second carton plein pour cet album. Alan Jackson, ses deux victoires aux Grammy Awards. Le Country Music Hall of Fame en 2017, le Songwriters Hall of Fame et le Nashville Songwriters Hall en 2018. Alan Jackson, trois fois lauréat du prix CMA Artiste de l'année en 1995, 2002 et 2003. En plus d'être auteur ou co-auteur de la plupart de ses propres chansons, il a écrit pour Randy Travis, Faith Hill, Clay Walker, entre autres. Alan Jackson a porte-drapeau de musique country pour des générations d'artistes et d'amateurs de musique country. En 2021, Alan Jackson a révélé sa maladie de Charcot-Marie-Tooth, une maladie nerveuse dégénérative qui provoque des problèmes d'équilibre. Merci, monsieur Alan Jackson, pour tous ces succès qui nous ont fait aimer grâce à vous la musique country, une musique à laquelle vous avez consacré votre vie.

Travel Light par Melanie Ryan. Donc, on l'a compris. Melanie qui sera en concert le mercredi 12 août prochain sur la scène d'Eki Blues à 21h. Là, on ne manquait pas, ce serait vraiment dommage. On ne manquait pas ce rendez-vous incontournable du 11 au 16 août 2026 à Sainte-Agrève, Eki Blues. Pour vous y rendre, c'est simple. C'est à 2 heures de route depuis Lyon en direction de Grenoble. Sainte-Agrève, où on écoute Colancotry sur les 105.7 d'FM 43. Si vous aimez l'ambiance des saloons, la musique country, le rodéo sur chevaux et taureaux sauvages, il y a tout cela à Sainte-Agrève. Oui, oui, monsieur, oui, madame. À Sainte-Agrève, oui. Donc, notez bien donc, ce festival du 11 au 16 août et les jours de rodéo au Festival d'Eki Blues, les 12, 14, 15 et 16 août. Retrouvons Mal Travis, l'un des pionniers du honky-tonk pour Nova Kansas.

Happy Trail, la manière de se dire au revoir entre Cowboy, Happy Trail de Roy Rogers, bien entendu dans Couleur Country. Eh bien, je vais clôturer en beauté ce festival Honky Tonk par un duo exceptionnel, Mère Lagarde et Dolly Parton, pour Honky Tonk Town. C'est parce que c'est vous et parce que c'est moi. La boîte mail, notez bien la boîte mail de Couleur Country, bruno.richmond@mailfence.com. Bruno, je répète, bruno.richmond@mailfence.com. Portez-vous bien, de préférence en bottes western, et à très bientôt pour une nouvelle édition et émission de Couleur Country. Au revoir.

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temps et finalement ça nous accompagne dans la vie, que l'on en soit conscient ou pas. Aujourd'hui encore, dans Chansomania, eh bien, des émotions avec des découvertes, des chansons que l'on va chanter ensemble. Dans quel but ? Se faire plaisir. Tiens, en parlant de plaisir, la transition est toute trouvée puisque nous serons dans un quart d'heure au téléphone avec Pierre Margot. Extrait.

0: Un tout petit extrait de l'album de Pierre Margaux, Camailleux les Cyclamens. Pierre Margaux est avec nous dans une poignée de minutes. Et le cours de la poignée de minutes est d'à peu près un quart d'heure en ce moment dans Chansomania. Chansomania, épisode 201. C'est parti.
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Ce titre de Dolly, Manu le reprend dans cet album. Avant la sortie d'un prochain opus électrique prévu pour la fin 2018, Manu sort donc Entre deux eaux, volume 1. Ce concept, qui sera décliné en plusieurs albums, propose les réarrangements de son répertoire en solo, des covers de Dolly ou d'autres artistes, comme Je suis déjà parti de Taxi Girl pour ce premier volume, ainsi que des titres inédits et des duos. Cet album est sorti le 27 avril. Je vous offre la

0: Les marionnettes de Christophe en 1965. Attention, retour en 2018.
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0: 2014, premier album, Avant l'Aurore. 2016, nouvelle EP, Blanc Carmin. Et ce nouvel album, pour Karine Achard, titré La Traversée, qui est disponible le 25 mai. De cet album, je vous ai extrait le titre Las Vegas. Pas mal de concerts pour Karine Achard sur son site. Le premier qui est annoncé est à Tours, le 7 juin. Tours, c'est dans l'Indre-et-Loire. Et le dernier, pour l'instant annoncé, se déroulera le 28 octobre à l'Appart Café de Bourg-les-Valence. Ça, c'est dans la Drôme. Entre ces deux dates, oh, plein d'autres à retrouver sur karine-achard.com.
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0: Nous retrouvons maintenant Pierre Margot qui est avec nous en interview. Maintenant, non, juste après avoir écouté un premier extrait de son nouvel album.

0: La vie qu'on mène, Pierre Margaux, s'est extrait de l'album Camailleux, les Cyclamènes, qui est disponible depuis le 13 avril. Pierre Margaux est acteur, metteur en scène, acteur de théâtre, on peut citer Le Clochard Stellaire ou encore Le Misanthrope, acteur de doublage, Réponse, Là-haut, Coco, et auteur, compositeur, interprète. Ah bah ça fait pas mal de casquettes, ça. Bonjour Pierre Margaux.
1: Bonjour Seb.
0: Bienvenue dans Chansomania. On va parler de tout ça et évidemment de cet album Camailleux, les Cyclamènes, qui est disponible, je le disais, depuis le 13 avril. Mais tout d'abord, pour commencer, pour vous présenter, alors de toutes vos activités, là, il y en a pas mal, chanteur, auteur, metteur en scène, acteur. Qu'est-ce qui est arrivé en premier, finalement, dans votre vie, dans cette vie artistique?
1: En premier, ce qui est arrivé quand j'étais petit, c'était la musique. En tout premier, parce que mon père était violoniste et chef d'orchestre. Et donc, il y avait de la musique, beaucoup de musique, j'en ai fait. Et puis, comme une forme de... Il n'y a pas eu de rejet, mais il y a eu une volonté d'aller vers ailleurs. Et très, très vite, vers l'âge de 10-12 ans, j'ai trouvé que le métier d'acteur, c'était ça que je rêvais de faire. Mmh. Et je me suis, peu à peu, avec le temps, les années, amouraché des mots, des textes et de ce métier. Et puis, je les ai rejoints depuis une vingtaine d'années maintenant avec la chanson. Je rejoins la musique et les mots avec la chanson. C'est le point de rencontre des deux.
0: Et qu'est-ce qui a fait, à un moment, donc on l'a compris, vous étiez dans la musique depuis tout petit, qu'est-ce qui a fait que vous avez eu envie, je ne sais pas, de toucher à ce métier d'acteur? Il y a eu un déclic, quelque chose?
1: Ah oui, il y a eu deux déclics, très, très précis. Il y a eu une représentation de l'Avare de Molière au Théâtre de l'Atelier quand j'avais 10 ans. J'y étais allé avec le collège. C'était, son nom m'échappe, l'acteur, mais je vous le retrouverai, qui jouait. Et évidemment, comme c'était une représentation scolaire, les enfants chéquaient. Et le monsieur qui jouait l'avare, qui était petit, ratatiné, chauve, rabougri, s'est présenté devant nous à l'entracte, droit, extrêmement élégant. Et il nous a dit qu'on était au théâtre, il nous a fait le speech habituel dans ces cas-là. Et après, on s'est tenu à carreau. Et il est rentré sur scène, petit, fou, chauve, teigneux. Mmh. Et j'ai découvert là, ce jour-là, que c'était un drôle de métier, parce qu'en fait, il avait le droit de jouer à ce qu'il voulait, et que nous, on était là pour le regarder. Et qu'il y avait une codification à ce niveau-là, et ça m'a plu tout de suite. Et le deuxième événement, ça a été Peur sur la ville, film Jean-Paul Belmondo, qui est sorti, j'étais tout petit adolescent, et c'était dans mon cas, ça se passait dans le quartier où j'habitais à Paris, et il marchait sur le métro que je prenais tous les jours, et en sortant, j'ai demandé à mon père qu'est-ce qu'il faisait, ce monsieur, il m'a dit il est acteur, et donc j'avais le droit, si j'étais acteur, peut-être un jour de marcher sur le métro que je prenais tous les jours pour aller à l'école. Je trouvais ça génial, c'est une façon de continuer à jouer à Zorro toute ma vie, quoi. Voilà.
0: Et vous voilà acteur avec, je crois, des cours, notamment le cours Simon.
1: Oui, il y a eu le cours Simon au début, et puis après, j'ai fait 2 années, et j'ai rejoint après Maurice Sarrazin, qui avait ouvert son cours à Paris, et qui a un peu dessiné tout le restant de mon parcours, puisque j'ai quitté Paris pour jouer, et puis j'ai joué pendant 20 ans en région, notamment au Grenier de Toulouse. Et puis, il y a une dizaine d'années, j'ai décidé de remonter à Paris. Et j'avais quitté pour faire carrière et je remontais, mais j'avais 40 ans, ça a été un peu compliqué, mais je me suis refabriqué des familles, j'ai rencontré des gens. Et puis maintenant, j'ai eu la chance de pratiquer mon métier, et c'est formidable.
0: Et en parallèle de ça, parce que vous avez fait aussi, je crois, des études, enfin, vous l'avez dit au tout départ, des études en musique, ça s'est fait en parallèle des cours de théâtre, ou c'était une autre époque de votre vie, en fait?
1: Non, ça a toujours été en parallèle. En même temps que je faisais du théâtre, je faisais beaucoup de musique de spectacle. Je n'ai pas eu de formation très très poussée musicalement, mais j'ai toujours aimé ça. Et d'ailleurs, avant de décéder, il y a 30 ans, mon père m'encourageait beaucoup dans cette voie, dans l'écriture musicale. Et donc j'ai fait une 60aine de musiques de spectacle diverses et variées. Et puis la chanson, c'est imposé à un moment donné comme une évidence. Puis j'ai toujours aimé la chanson.
0: Comme qui, par exemple, en chanson?
1: Alors moi, quand j'étais gamin, chez moi, il y avait un disque de Léo Ferré. Et celui que j'aimais par-dessus tout, c'était un disque de Boris Vian. Le fameux disque avec le déserteur, les joyeux bouchers et tout ça. Et c'est ça qui m'a amené peu à peu, qui m'a fait rentrer là-dedans. Puis après, il y a eu évidemment la découverte de Jacques Higelin, qui a été fondatrice pour moi. Et puis, toute la pop américaine, tout ça, bon, j'ai toujours aimé, mais au niveau de la chanson, ça a été vraiment été ça. Et puis après, le métier m'a fait croiser des gens que j'ai aimé profondément, ou que j'aime toujours profondément, comme Anne Sylvestre, comme Bernard Joyer, Anna Le Prest, voilà, tous les gens qui font le tissu de ce métier aujourd'hui, et que j'aime profondément, et qui m'ont mis des claques sur scène absolument magistrales. Et voilà, mon amour de la chanson, il est là.
0: Moi, j'avais envie de vous poser une question aussi, parce que c'est pas tous les jours que je croise au micro une personne qui chante et qui est aussi acteur. Mais quelque part, j'ai envie de... Alors, je sais pas, vous allez me dire si c'est vrai ou pas, mais quand on est interprète de chansons, je pense que quelque part, on est quand même un peu acteur.
1: Alors, dans mon cas, oui. Je suis beaucoup plus acteur quand je chante que chanteur. J'ai pas une technique vocale délirante. Je suis surtout interprète de mots, de sens et de tenter d'interpréter des émotions. C'est ma façon à moi de faire, c'est un peu ce que m'a appris effectivement Jacques Higelin. C'est-à-dire que lui, c'était pas un technicien vocal délirant, mais c'était surtout un être, un immense interprète de mots et de sens. Et tout ça avec une couleur musicale très particulière qui lui appartenait. Et c'est plutôt là que je me situe. Mais est-ce qu'on peut chanter une chanson sans l'interpréter? Je crois pas. Effectivement, il y a un travail à faire. En tout cas au niveau du sens, au niveau de l'émotion, il y a tout un travail de transmission à donner. Absolument.
0: Et du coup, ça se rejoint. Est-ce que vous avez senti, quand vous travaillez du coup en même temps le côté acteur et le côté chanson, que l'un nourrissait l'autre, et inversement finalement, que tout se croise finalement tout le temps?
1: Oui, absolument. Ça se croise, l'un nourrit l'autre, et je dirais peut-être que la chanson est plus difficile. Notamment quand on chante ses propres chansons qu'on a écrites. L'interprétation de chansons est vraiment une mise à nu du personnage qu'on peut être. Le théâtre donne toujours un quatrième mur, qui est celui qui donne sur le public, souvent en tout cas. Il y a un quatrième mur, et là, le quatrième mur tombe en matière de chansons, on s'adresse à des gens très directement. Et ça, c'est une mise à nu de l'être. Interprétant, j'ai envie de dire, qui est assez troublante au début, en tout cas. On est vraiment nu devant des gens et on va exprimer des choses, raconter des choses qui nous tiennent à cœur, et d'autant plus quand on les écrit. Donc on est toute sa vie comme ça. Alors qu'au théâtre, on interprète d'autres auteurs, d'une part, et puis il y a un quatrième mur, on est entre soi et on raconte une histoire aux gens. Ce qui n'est pas tout à fait la même chose.
0: Oui, mais ça, vous le saviez en faisant des albums que ça allait se passer comme ça.
1: Ah oui, je le savais, mais j'ai découvert ça quand j'ai commencé à chanter il y a 20 ans. Je rêvais de le faire, je l'ai fait, et c'est au moment de rentrer sur scène, je me suis dit, mais qu'est-ce que tu fais, t'es un malade. J'ai beaucoup plus ce trac en chanson qu'au théâtre.
0: Ouais. C'est ce qui s'appelle sortir de sa zone de confort.
1: oui, c'est ça. C'est ça. Mais comme avait dit, je crois, Léo Ferré à Jacques Higelin, t'inquiète pas, c'est les portes du paradis qui s'ouvrent. Donc, je prends la leçon et j'essaye de la mettre en pratique.
0: Ce que je vous propose, Pierre Margot, c'est d'écouter un autre extrait de cet album, Camaïeul et Cyclamen, et puis on se retrouve tout de suite après pour là vraiment parler de cet album et de vos chansons.
1: Avec plaisir.

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0: La légende des mers, Pierre Margaux, c'est extrait de l'album Camaïeu les Cyclamen qui est disponible depuis le 13 avril. Cette chanson, je ne sais pas s'il est utile d'en dire quelques mots. Je pense qu'on comprend enfin, le sens, on comprend ce qui est dit dedans.
1: Oui, bah, c'est-à-dire que je l'ai écrite en 2003, suite aux catastrophes qui s'enchaînaient sur les mers, dans les océans. Et puis j'ai toujours eu à cœur, enfin j'ai toujours moi fait un rapprochement entre... comment dire, les légendes humaines qui sont nées d'un rapport à la nature très fort, comme le rapport aux océans, à la mer avec les pirates, le rapport à tout ce qui concerne mais n'importe où, je veux dire j'ai une autre chanson qui s'appelle La mer immonde et qui traite de l'invasion en Irak. Et pour moi, l'Irak, ça reste quand même Babylone, et ça reste la civilisation sumérienne. Et quand les bombes tombent dessus, c'est la plus jeune nation de l'histoire de l'humanité qui tombe sur la plus ancienne civilisation de l'humanité qui a inventé l'écriture. Et là, pour la légende des mers, c'est pareil. C'est faire du mal à la mer, c'est faire du mal à nos légendes, c'est faire du mal à notre histoire. Et c'est s'enfermer nous-mêmes dans une mort programmée. Et je trouve ça révoltant, voilà.
0: Mais on vous sent très
1: touché de cette chanson.
0: On vous sent très touché à l'écoute de cet album sur sur tout ce qui nous entoure, sur la vie actuelle. Je pense à des titres comme Leçon de morale ou comme le titre qui ouvre l'album qui s'appelle Dis-moi l'ami, où vous posez des questions, mais en fait vous les posez pas vraiment les questions. C'est plus un constat sur ce qui se passe actuellement.
1: Oui, c'est des questions qui se posent à quelqu'un, oui, à une amie. D'ailleurs, il y a un E à ami,
0: oui.
1: Qui tient beaucoup, puisqu'elle est dédiée à Clavillo, une amie. oui, c'est des questions sur mais pourquoi ? Et c'est que des questions. Bon, évidemment, dans les questions, il y a déjà une opinion. Mais pourquoi ça marche comme ça ? Et pourquoi ? C'est insensé. Il y a quelque chose qui va vraiment pas. Alors, on m'a dit c'est le disque d'un homme en colère. C'est peut-être pas faux, je m'en suis pas rendu compte parce que c'est un disque que j'ai commencé en 95 et que j'ai achevé il y a un an ou deux. Et ça, je me suis pas rendu compte. C'est en l'écoutant aujourd'hui avec du recul que je me dis oui, effectivement, il y a toute une série de grosses colères quoi, qui m'ont prise à des moments différents selon les circonstances. Et toujours ce sentiment qu'on est comme un navire qui est en train de se coucher sur le flanc et que personne ne réagit. C'est l'humanité qui est en train de s'autodétruire. Mais je suis pas prophète non plus, c'est-à-dire je suis pas là ni pour donner des leçons ni rien, mais ça me secoue, voilà.
0: Et ça fait du bien de mettre des mots sur les choses et ça fait vraiment du bien de l'écouter, cet album. Vous avez évoqué la date 1995, c'est le début de cette aventure. C'est un album qui c'est un florilège, je crois, de vos chansons qui de 95 à maintenant, en fait.
1: Oui, c'est un truc. Il y en a beaucoup qui ne sont jamais sortis. Et puis, c'est surtout, j'aurais pu l'appeler Nocturne, ce disque, parce que c'est un truc que j'ai travaillé la nuit, que j'ai arrangé tout seul dans mon coin pendant des nuits entières. Il y a certaines chansons qui ont 30 ou 40 versions dont j'étais pas satisfait. Il y a une vraie passion derrière ces disques et voilà, il y a eu 95, donc c'était la première, c'était suite à la première invasion en Irak. Après, il y a eu effectivement la légende des mers 2003, mais avant ça, il y a eu la Moko Kadic et tout ça, donc c'était un résultat. Et puis, il y a des chansons aussi comme le Margar, plus légères, qui sont des chansons que le public qui m'a vu sur scène connaît, mais qui marquent aussi des choix que je fais dans ma vie où j'ai choisi de continuer à chanter dans les bars plutôt que d'essayer de gagner de l'argent à tout prix ou de me faire une carrière.

0: le Margar, voilà, comme vous l'avez dit, c'est plus vous avez choisi plus de jouer finalement proche et au contact des gens et refuser un peu tout ce qui est de rentrer dans le circuit business, tout ça.
1: Avec beaucoup de lâcheté, parce que c'est quelque chose aussi qui me fait peur, je crois. C'est assez ambigu comme sentiment. Mais bon, oui, c'est un choix que j'ai fait. Oui.
0: D'accord, parce que vous craigniez qu'il y ait un Margar derrière le Pierre Margot, peut-être ?
1: Non, mais c'est l'idée d'avoir eu le Gainsbourg, le Renault, le Renard, et puis à un moment donné, on n'est plus soi-même. On est la part sombre de soi-même. Et ça intéresse les gens. Ça parle au, comment dire, ça peut être ça peut devenir vite un produit de consommation courante. Mm-hmm. Voilà. Et ce que j'ai pas envie, et ce que j'ai toujours refusé en ce qui me concerne. Voilà. Voilà, le Margar, quoi. je l'ai laissé au placard, je vous rassure.
0: D'accord. Pour revenir sur cet album, alors arranger la nuit tout seul, mais par contre sur cet album, vous n'êtes pas tout seul. Il y a des très beaux chœurs. Je pense au titre, on l'a cité tout à l'heure, Leçon de morale notamment. Enfin, il y a ouais. Plein de monde qui vous entoure.
1: Oui, tout à fait. C'est-à-dire que ce que je peux pas faire moi, je demande à des gens capables de le faire de venir le faire. Donc j'écris tout et puis on se retrouve, ils viennent enregistrer et puis voilà, je peux pas faire des chœurs féminins, je sais pas jouer du violoncelle comme Isabelle Varnesson qui est venue jouer, je sais pas jouer du violon comme Adrienne Lequeux est venue jouer, je sais pas jouer du saxophone, il y a plein de choses que je ne sais pas faire et du coup là j'appelle des gens dont c'est le métier. Voilà. Et donc je leur donne des partitions, voilà ce que j'aimerais entendre, etc. Voilà, et on a travaillé comme ça, quoi.
0: Pour continuer à parler musique, mais alors peut-être pour sortir un petit peu de l'album, parce que vous êtes aussi, je l'ai dit, metteur en scène et notamment metteur en scène de spectacles de chansons. C'est un métier différent, la mise en scène de spectacles de chansons par rapport au théâtre ?
1: Oui, absolument. C'est déjà, il n'y a pas le quatrième mur, comme je disais tout à l'heure. C'est-à-dire que le chanteur doit se livrer aux gens, c'est-à-dire être en communication, en communion avec les gens et leur parler directement. Donc c'est pas du tout le même travail. Une mise en scène de théâtre va révéler un sens, on va essayer de travailler sur des signes théâtraux et puis de créer une émotion en racontant une histoire. En gros, je le schématise.
0: Oui.
1: Sur un spectacle de chansons, on va révéler une personnalité. Et c'est vraiment pas le même travail. Il faut révéler le chanteur ou la chanteuse dans ce qu'elle est, dans ses travers, dans ses qualités, dans ce dont elle a envie, dans voilà, et c'est peut-être parfois aussi ce qu'elle n'ose pas sortir, ce qu'il ou elle n'ose pas sortir et qu'on a envie de voir apparaître, voilà. Donc c'est pas le même travail du tout, non.
0: Oui, puis c'est peut-être plus facile pour vous, justement, au vu de ce que vous avez dit tout à l'heure sur vous étant aussi interprète de vos textes sur scène. Enfin, voilà, vous avez toutes les visions, théâtre et scène, chanson.
1: Ouais, alors, oui, effectivement, oui. Maintenant, ce qui est le plus difficile dans une mise en scène, c'est la direction d'artiste. C'est pas tellement les idées qu'on peut avoir, c'est de savoir parler à quelqu'un et puis de laisser la place à son inventivité et de la provoquer. C'est ça la difficulté. On n'est pas forcément toujours très pédagogue et c'est pas parce qu'on a beaucoup d'expérience qu'on sait très bien le faire. Moi, je sais qu'il y a eu des fois où ça a été compliqué pour moi aussi, mais voilà, c'est un métier qui est tout le temps en recherche, quoi, qu'on soit sur scène ou qu'on soit metteur en scène. C'est un métier où on est tout le temps en train on tâtonne quand même. Et puis parfois, on a de merveilleuses révélations. Des fois, on a des journées de coinçage où on se dit, merde, mais je suis pas fait pour ça. Comment je pourrais lui dire que... C'est un métier compliqué, mais il est tellement plein de belles surprises au final que c'est une merveille. Moi, je changerai jamais ça dans ma vie.
0: On pourra vous voir en concert pour cet album et avec vos chansons les 1er et 2 juin au Lavoir Moderne parisien. Comment ça se passe justement la mise en scène ? C'est vous qui travaillez la mise en scène ou vous faites appel à un œil extérieur en fait ?
1: Non, pas sur ce coup-là, parce qu'en fait, il y a une mise en scène qui va être... on est 10 sur scène pour l'occasion. Le disque étant ce qu'il est, je me suis dit, on va tenter de s'en rapprocher au maximum sur scène. Et donc, on est 10, il y a des cordes, des chœurs, il y a une section rythmique complète, il y a un corps, il y a... Il y a piano, guitare, basse, etc. Enfin bon, on est assez nombreux, mais moi c'est aussi ça qui me plaît dans ce métier, c'est le partage de la scène. Donc c'est vrai qu'à partir du moment où on est 10, la mise en scène se simplifie. Parce que rien que le fait d'avoir du monde, déjà, ça c'est une mise en scène. Ça s'organise, quoi. Mm-hmm. Ce qui est le plus difficile en chanson, je dirais que c'est plutôt la conduite du spectacle. C'est où on prend les gens et où est-ce qu'on les emmène. L'ordre des chansons et ne pas sacrifier une chanson derrière une autre, leur donner à chacune leur chance, c'est ça qui est le plus difficile, c'est la conduite. Après, la mise en scène, ça va être assez simple, les belles lumières sont très correctes, et puis une humeur et celle du moment, et j'espère être la plus positive possible. Voilà.
0: Ça me rappelle ça, un spectacle avec beaucoup de monde. Ça me rappelle les nuits de la pleine lune où j'ai eu l'occasion de le voir une fois. Ça existe encore, ça c'est fini. Enfin, expliquez-nous.
1: Non, on en a fait cinq et c'était des grands moments pour nous. Et... Non, les nuits de la pleine lune, on en a fait cinq parce que le 20e a été fermé par la mairie de Paris pour en faire une autre chose. Enfin bon, une fabrique. Un truc destiné, je sais pas trop, en fait, on n'a pas personne n'a encore bien compris ce qu'il voulait en faire. Donc le 20e n'est plus disponible et c'était le seul endroit dans Paris où les artistes indépendants comme moi et plein d'autres, on avait un accès à une belle scène avec une belle salle extrêmement bien équipée et voilà, on a plus cet outil dans Paris. Donc j'y m'est arrivé une chose extrêmement plaisante, c'est qu'au mois d'octobre, j'ai reçu un message, j'ai été appelé par le Lavoir Moderne, qui était relancé par un garçon qui s'appelle Julien Favard, et qui m'a appelé, qui nous a appelé, on était plusieurs, notamment avec Claire Guillaume, mon ami, pour être associé au lieu, artiste associé au lieu, et voilà. Et donc, j'ai cette opportunité, après la fermeture du 20e, d'avoir un lieu un peu magique dans Paris, qui est le Lavoir Moderne parisien. Ça, c'est très, très réconfortant.
0: Alors peut-être éventuellement un jour les nuits de la pleine lune le retour.
1: mais oui mais non. Mais non parce qu'en fait c'est vrai que ça me demandait un boulot ce truc absolument oui, paradigmeux. Et puis quand on versait tout ce qu'on ramassait comme souvent on le reversait aux dalles. Et j'aimerais beaucoup le refaire, mais voilà, ça demande c'est vrai beaucoup de travail. J'adorerais ça, je pense. On va voir. Le lieu est quand même moins grand, donc ce sera sûrement moins. Il y a que 140 places au Lavoir, donc au lieu des 250 au 20e. Mais pourquoi pas. Hein.
0: Pas en tout cas, on pourra vous voir, voilà, je répète, au Lavoir Moderne, les 1er et 2 juin, en concert. Oui. Pierre-Margot, puis on a toutes les infos, j'imagine, sur votre site internet, pierremargot.com.
1: Oui, normalement, oui. Il y a tout sur pierremargot.com, le numéro de réservation, voilà, il y a tout.
0: Il y a même le clip clip qui est sorti de cet album sur le titre La vie qu'on mène, que je conseille vraiment aux auditeurs parce que c'est un très très très beau clip.
1: Ah ben merci beaucoup.
0: Pour terminer les actualités, parce qu'il y a la chanson, mais j'imagine aussi que vous avez des actualités en tant qu'acteur, comme ça peut-être cet été, qui viennent à annoncer.
1: Oui, on repart à Avignon avec le Misanthrope pour le festival, tous les jours à 12h45 cet été à Avignon donc. Et je joue en plus de ça un deuxième spectacle qui s'appelle Trois hommes sur un toit de Jean-Pierre Signon, qui est une petite merveille de spectacle qui a été montée par le Théâtre du Détour à Chartres. Et je fais partie de cette distribution de trois types qui sont perdus sur un toit, entourés d'eau. Et il n'y a plus rien que eux. Voilà, c'est un spectacle qui dure 1h10, c'est une merveille de poésie, de beauté, de sourire et de tragédie. Enfin, j'adore ce spectacle, c'est à 10h et ce sera au Train Bleu. Voilà.
0: Eh bien, merci beaucoup, Pierre. Merci beaucoup, Pierre Margot. Pour avoir toutes les infos, je rappelle pierremargot.com. Et juste avant de terminer, c'est la petite surprise comme ça en fin d'interview, j'aimerais vous demander un partage de chansons coup de cœur. Si vous avez une chanson là du moment ou de votre vie qui vous marque, qui vous a marqué.
1: Bah, vu les circonstances, je crois que c'est une chanson de Jacques Higelin qui s'appelle Le berceau de la vie. Et j'adore cette chanson, ça le raconte totalement et c'est totalement dit. Et c'est sans doute ma chanson préférée de Jacques Higelin.

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0: Jacques Higelin, le berceau de la vie, c'est le partage de chansons de Pierre Margaux qui était avec nous aujourd'hui pour parler, pas que, mais pour parler entre autres de l'album Camailleux, Les Cyclamènes, qui est disponible et distribué par Universal, je crois, donc on le trouve partout.
1: Oui, alors ça, il y a des gens qui disent, ah ben, s'il est chez Universal, il n'a pas besoin de nous, mais si, en fait, parce que ça reste un album autoproduit qui est sorti chez EPM, qui est dirigé par Christian de Tarlet, qui a aimé le disque et donc qui l'a sorti, et qui lui-même est distribué chez Universal. Et c'est bien de le faire vivre dans les tuyaux, de l'acheter chez les distributeurs classiques. Voilà.
0: Eh bien, faisons vivre cet album. Merci beaucoup, Pierre Margaux, d'avoir été avec nous.
1: Merci, Seb.
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0: Oh oui, jusqu'au bout. Pourquoi jusqu'au bout? Parce que déjà dans Chansomania, c'est comme ça, on ne coupe pas les chansons. Et en plus, parce que quand on va jusqu'au bout de ce titre, eh bien, on finit avec le son de la mer. Et c'est bien pour terminer l'émission. C'était Massilia Sound System avec le titre Pauvre de nous, extrait de l'album 3968 CR13 qui est sorti en 2001. Eh, déjà plus de 30 ans d'existence pour les Massilia. Et vous avez plus d'infos sur massilia-soundsystem.com. Voilà, comme je vous le disais, c'est la fin de l'émission, mais on se retrouve la semaine prochaine, même endroit, même heure, sur votre radio préférée. Et puis d'ici là, vous n'hésitez pas à passer sur la page Facebook de Chansomania. Il y a aussi le Twitter Chansomania, enfin il y a tout qui va bien. Et puis sur chansomania.fr, vous retrouvez toutes les infos et tous les podcasts. Allez, à la semaine prochaine, et d'ici là, surtout, surtout, vous n'oubliez pas de vivre en musique. On se quitte en chanson vinyle avec Renaud. Marche à l'ombre. Bye.
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0: Bonjour et bienvenue, 10h TU midi ici à Paris, le journal sur RFI.
1: Gilles Moreau.
0: Dans l'actualité de ce samedi, du mieux sur le front des feux de forêt en Espagne, l'incendie qui a fait au moins 12 morts dans le sud connaît une évolution favorable. La France n'est pas épargnée par cette menace des feux, favorisée par le temps très chaud et très sec, à suivre dès le début du journal. À Kiev, la capitale ukrainienne, de nouveau frappée par des missiles russes, il y a au moins 11 blessés. L'Iran affirme avoir tenu parole vis-à-vis des Américains. Donald Trump, lui, considère que le protocole d'accord de cesser le feu ne tient plus, mais ne refuse pas de discuter. Au mondial de football, la France sera opposée en demi-finale à l'Espagne, victorieuse de la Belgique. Place maintenant au dernier quart de finale, Angleterre-Norvège et Argentine-Suisse. Une partie de l'Europe continue de subir une chaleur et une sécheresse caniculaire pour la troisième fois depuis le mois de mai. En France, le niveau du mercure a grimpé en flèche tout au long de la semaine.

0: a séché sous l'effet des canicules successives et constitue désormais autant de combustible pour des feux qui se déclarent en raison de la combinaison des facteurs bien connus, des températures élevées voire très élevées, une hydrométrie, une humidité extrêmement faible et des épisodes de vent qui viennent créer ce fameux cocktail explosif. Ces feux, certes, se concentrent en majorité dans la zone sud, mais pas que. Hein. Nous avons notamment des feux significatifs dans la zone centre, centre-Val de Loire. Donc ça montre bien que les territoires historiques du feu ne sont plus les seuls concernés par cette activité feu de forêt.
1: Le directeur général de la sécurité civile, Julien Marion, avec Nicolas Pichon. J'ajoute que le ministre de l'Intérieur annonce que 32 personnes soupçonnées d'être à l'origine de départ de feu ont été interpellées en France depuis le début de l'été. Par la voix de son ministre des Affaires étrangères, l'Iran affirme avoir tenu parole vis-à-vis des États-Unis depuis la signature du protocole d'accord de cessez-le-feu. Donald Trump, lui, considère que ce dernier ne tient plus après la reprise des hostilités cette semaine et alors que Téhéran a menacé de l'assassiner. Le président américain a de nouveau promis hier soir d'anéantir l'Iran si cela se produisait. Israël continue de frapper au Liban en dépit de la trêve intervenue en juin avec le Hezbollah. Une frappe israélienne a fait un mort hier dans le sud du Liban. De sources libanaises, la victime est tombée en martyr dans un raid mené par un drone alors qu'elle roulait en moto dans la région de Nabatieh. L'agence de presse libanaise a fait état d'autres frappes dans le même secteur. On en vient à la Coupe du Monde de football. La fin du programme des quarts de finale aujourd'hui. Les deux derniers matchs opposeront ce soir et la nuit prochaine d'une part l'Angleterre à la Norvège, d'autre part l'Argentine à la Suisse. On connaît déjà l'affiche de la première demi-finale. Ce sera France-Espagne mardi face à la Belgique. Hier soir à Los Angeles, la Roja a fini par s'imposer 2-1. L'Espagne était favorite. Elle a vaincu, mais pas forcément convaincu ses supporters. Reportage à Madrid de notre correspondant François Musso.
2: Nous sommes près de la place d'Espagne en plein centre de Madrid. La victoire vient juste d'être arrachée face à la Belgique grâce à un but de Merino en fin de match comme contre le Portugal en 8e de finale. L'Espagne a largement dominé et même si bien évidemment les supporters sont très heureux de cette qualification, ils se montrent circonspects à l'image d'Ignacio, jeune chef d'entreprise.
3: Je crois que l'Espagne pêche toujours par sa nervosité à l'occasion de ce genre de match. Elle n'aborde pas bien les rencontres. Mais l'entraîneur a fait les bons changements. Sinon, il y avait plus d'insécurité, d'erreurs, de nerfs. C'est un quart de finale d'un mondial, et ça se voit.
2: On est venu en famille et surtout en groupe d'amis, comme c'est l'habitude. Dans un bar, Juan Manuel, étudiant, sort content de cette victoire, mais lui aussi, il garde une certaine frustration, presque une inquiétude.
4: L'équipe a bien joué. Ce qu'il se passe, c'est qu'il lui manque la finition, le pouvoir de l'ultime action. En termes de position sur le terrain, l'Espagne a été plutôt supérieure, mais il manque cela, la conclusion.
2: Tous les esprits se tournent désormais vers la demi-finale contre la France mardi prochain. En majorité, ils pensent que leur équipe n'est pas aussi forte, mais ils pensent aussi qu'elle est très capable de créer la surprise. François Musso, Madrid RFI.
1: La capitale ukrainienne, Kiev, de nouveau frappée par une attaque de missiles russes. Le président Zelensky fait état de 11 blessés après une série d'explosions aux premières heures de la journée. Les prochains jours verront une forte présence de l'Ukraine et de son président dans l'actualité, notamment à Paris. Lundi, à la veille de son dernier 14 juillet, Emmanuel Macron réunira un sommet de la coalition des volontaires. Ce sont les pays qui soutiennent Kiev. Les leaders de ces pays seront ensuite conviés au traditionnel défilé militaire du 14 juillet sur les Champs-Élysées. Signal du réveil stratégique de l'Europe voulu par le président français. Côté russe maintenant, Moscou est en contact avec Ankara pour une possible revente des S-400 achetés par la Turquie en 2017. Ce sont quatre batteries de défense antimissile qui empoisonnent les relations entre la Turquie et ses alliés occidentaux. Explication de Daniel Vallaud.
5: Le commentaire du Kremlin est lapidaire, mais il confirme que le dossier ô combien sensible des S-400 vendus à la Turquie pourrait être prochainement résolu. Selon le porte-parole de la présidence russe, Dmitri Peskov, des contacts ont été pris à ce sujet et ils se poursuivent. Ce dossier est crucial pour la Turquie, sanctionnée par les États-Unis en 2019 pour l'acquisition de ces batteries qu'elle n'a finalement jamais activées. En se débarrassant des S-400, la Turquie pourrait ainsi obtenir de Washington la livraison livraison des fameux F-35, les avions de chasse de dernière génération construits aux États-Unis. Alors comment se débarrasser de ces encombrantes batteries antimissiles ? Les rendre à la Russie semble difficile car elles viendraient renforcer l'armée russe.

0: au détriment de l'Ukraine. Une solution serait donc de les vendre à un pays tiers. Selon la presse turque, plusieurs pays du Golfe seraient intéressés. Mais quel que soit le destinataire de ces batteries S-400, il faudra le consentement de la Russie, la Turquie n'ayant pas le droit de les revendre sans le feu vert de Moscou.
1: C'était Daniel Valot du service international. Le supertyphon Bavi continue sa course à travers une partie de l'Asie. Après les Philippines et Taïwan, il est annoncé en Chine. Quelques 900 000 habitants ont été évacués, en particulier à Wenzhou, métropole de l'Est de la Chine, où ce supertyphon devait toucher terre. L'Algérie et le Mali vers la fin de leur brouille. Les deux pays annoncent la réouverture réciproque de leurs espaces aériens, ainsi que le retour de leurs ambassadeurs respectifs. Autant de mesures qui laissent présager un rapprochement entre les deux voisins après 15 mois de brouille diplomatique. Au Venezuela, le bilan des deux séismes survenus le 24 juin s'est alourdi. Presque 4 200 morts désormais selon le président de l'Assemblée nationale. En France, le long week-end du 14 juillet a commencé. L'actualité politique, elle, ne fait pas relâche. Les écologistes tiennent ce samedi leur conseil fédéral avec dans la bouche un goût amer. En effet, après le refus du Parti socialiste d'organiser une primaire ouverte de la gauche hors LFI, eh bien, les écologistes doivent désormais tracer leur route seuls. Marie Lecoq.
2: On s'y attendait, glisse-t-on dans l'entourage de Marine Tondelier, présidente du parti dont la première réaction a été d'accuser les socialistes d'avoir enterré la primaire unitaire. Un scénario déjà envisagé par les écologistes puisque les adhérents avaient été consultés il y a quelques jours pour préparer la suite en cas d'échec d'une primaire élargie à gauche. Car c'est bien ça maintenant l'enjeu, désigner leur candidat en solo. Et tout porte à croire que ce sera Marine Tondelier. 65% des adhérents la soutiennent. Les écologistes sont maintenant déterminés à se projeter sur la suite. Une suite incertaine, car depuis quelques temps, les écologistes semblent tirailler entre deux lignes. D'un côté, ceux qui misaient sur une alliance avec le PS, c'est raté. De l'autre, ceux qui souhaitaient tourner la page et sortir du tête-à-tête avec le Parti Socialiste pour se rapprocher des Insoumis. Les écologistes se réuniront ce samedi, l'occasion de dévoiler le programme du parti pour la présidentielle, programme sur lequel ils travaillent depuis 8 mois. Alors parviendront-ils à trouver une stratégie commune d'ici là? Les militantes du parti auront jusqu'à demain pour le valider.
1: C'était Marie Lecoq du service politique de la rédaction. Enfin, la 8e étape du Tour de France. Les sprinteurs devraient s'illustrer aujourd'hui. En effet, le parcours de 180 km entre Périgueux et Bergerac est très plat. Il comprend seulement 2 côtes de 4e catégorie. 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À tout à l'heure, 13h pour un nouveau journal.
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0: RFI, bonjour, 11h à Kansas City, midi à Atlanta où l'on joue ce soir au football, 16h TU, bonsoir, 18h ici à Paris.
1: Nicolas Brousse.
0: Dernier quart de finale du mondial, Angleterre-Norvège et surtout Argentine-Suisse. Les Argentins sont champions du monde en titre, mais ne doivent pas pécher par excès de confiance. Les Suisses sont sur un nuage inatteignable depuis le début de la compétition. L'Iran a-t-il des plans pour assassiner le président américain? Des informations sont relayées en ce sens, notamment par Israël. Et le timing ne doit sans doute pas grand-chose au hasard. Et puis le retour de la canicule en France, les musées du Louvre et d'Orsay ainsi que la Tour Eiffel ferment plus tôt et les salariés français de la chaîne d'habits japonaise Uniqlo se met en grève. Les derniers quarts de finale du mondial se jouent donc ce soir et cette nuit. D'abord, Norvège-Angleterre à 21h, temps universel. Match que vous pourrez suivre en direct sur les antennes africaines des RFI, tout comme à 1h TU, Argentine-Suisse. Sur le papier, les Argentins partent largement favoris parce qu'ils sont champions du monde en titre, parce qu'ils ont Lionel Messi qui continue de faire des miracles à chaque match. Mais ce quart de finale n'est peut-être pas si déséquilibré qu'il en a l'air, car aucune équipe n'est parvenue à bousculer les Suisses depuis le début du tournoi. Il va donc y avoir du sport à Kansas City où l'on rejoint Frédéric Suteau.
2: Personne ne portait vraiment attention à cette équipe de Suisse depuis le début du tournoi, qu'elle est terminée première d'un groupe où se trouvaient le Qatar, la Bosnie-Herzégovine et le Canada n'avait rien de surprenant en soi. Qu'elle élimine ensuite l'Algérie en 16e de finale non plus, tant les Fenech se sont montrés ce jour-là fébriles et sans idée. Et contre la Colombie en 8e de finale, les Suisses, privés de Johan Morsambi, 20 ans, 3 buts et 2 passes décisives jusque-là, ont su faire le dos rond, attendre les tirs au but où le gardien Grégor Kobel s'est illustré. La Nati, comme on surnomme la sélection, a beaucoup d'expérience à l'image du capitaine Granit Xhaka, de Manuel Akanji, le défenseur, ou de l'attaquant Brel Embolo. La Suisse a disputé les quarts de finale des deux derniers euros de foot, éliminé à chaque fois au tir au but. La retrouver à ce stade au mondial n'est donc pas si surprenant. Les Helvètes auraient tort de ne pas croire à l'exploit face à l'Argentine. Le Cap-Vert et l'Égypte ont montré que les champions du monde avançaient sur un fil, sauvés de la catastrophe à chaque fois par le talent de Lionel Messi. Frédéric Suteau, Kansas City, RFI.
0: Frédéric Suteau qui nous fera donc vivre en direct Argentine-Suisse cette nuit à 1h temps universel, en direct sur nos antennes africaines, tout comme Norvège-Angleterre, juste avant, à 21h TU. Et dans le reste du monde, rendez-vous sur RFI.fr. Il venait de disputer avec son équipe ce mondial 2026. Le milieu de terrain sud-africain Jayden Adams, 25 ans, est mort brutalement ce samedi. Son corps a été découvert dans une maison du centre-ville du Cap. La police étudie pour l'instant toutes les pistes. L'Iran avertit ce samedi qu'il ne se considérera plus tenu par l'accord avec les États-Unis en cas de nouvelles violations de la part de Washington. Trois navires ont été touchés cette semaine dans des frappes attribuées à l'Iran sur le détroit d'Ormuz, attribuées par Washington, qui a répliqué et annoncé que le cessez-le-feu était terminé, même si les discussions peuvent continuer, selon Donald Trump, qui poursuit dans le même temps ses mises en garde, en particulier contre un supposé projet d'assassinat le visant. Le Wall Street Journal et d'autres médias américains rapportent en effet qu'Israël a communiqué à la Maison-Blanche l'existence d'un plan iranien pour assassiner le président américain. Si ces menaces existent vraiment, ce qui reste encore à prouver, analyse le chercheur David Rigolet-Rose, les relayer maintenant n'est selon lui certainement pas le fruit du hasard pour les autorités israéliennes.
3: Les menaces tout court existent, puisqu'il a déjà échappé à titre personnel à plusieurs tentatives. Là, en l'occurrence, il y a effectivement la rumeur d'éléments qui auraient été transmis par les services israéliens. Donc, ça s'inscrit dans un contexte. Ça aurait été relayé par Israël. Alors, d'aucuns vont considérer que, de la part d'Israël, il peut y avoir un intérêt à transmettre ce type d'information à Donald Trump, parce qu'ils avaient l'impression qu'il y avait eu une disjonction des agendas israéliens et américains par rapport à Téhéran. Donc ce serait une manière de faire revenir Donald Trump sur une ligne moins conciliante vis-à-vis de Téhéran. Donc c'est jamais anodin. Les éléments rendus publics ne sont jamais neutres. bien sûr. Ce qui ne veut pas dire qu'ils sont forcément infondés.
0: David Rigoulet-Rose, chercheur à l'Institut français d'analyse stratégique, rédacteur en chef de la revue Orient Stratégique, joint par Nicolas Fellmann. Donald Trump, qui a promis cette semaine lors du sommet de l'OTAN que l'Ukraine serait autorisée à fabriquer ses propres missiles antimissiles Patriot. Grosse victoire pour son homologue ukrainien, mais il faudra au moins un an pour passer de la parole aux actes et lancer la production, selon les experts. Or, Kiev a des besoins immédiats, car les bombardements russes sont quotidiens, y compris sur la capitale. Tôt ce matin, on déplore 12 blessés suite à des bombardements, 4 morts à Soumy dans le nord et 2 dans le port d'Odessa sur la mer Noire. Outre ces attaques, un rapport publié en cette fin de semaine par l'OSCE alerte sur le sort de quelque 1 600 000 enfants ukrainiens vivant en territoire illégalement occupé par la Russie et soumis à des pressions de l'occupant qui équivalent, selon le rapport, à des crimes contre l'humanité et à un système organisé d'acculturation.

0: et qui constitue une violation du droit international, de la Convention relative aux droits de l'enfant et des conventions de Genève. À cela s'ajoute la déportation, le déplacement forcé de plus de 20 600 enfants, selon les autorités ukrainiennes. Kiev a déjà pu en récupérer 2 300. Face à ces accusations et malgré les nombreux témoignages de victimes, Moscou rejette toute responsabilité et affirme agir dans l'intérêt des enfants. Emmanuel Chas, Kharkiv, RFI.
1: Au Nigeria, la présidence annonce la libération par les forces de sécurité de 44 élèves et leurs professeurs, enlevés dans l'état d'Oyo, dans le sud-ouest du pays, à 300 km de Lagos, une zone jusqu'alors épargnée par les attaques de groupes armés, djihadistes ou bandits, comme les désignent les autorités. On en reparle dans Afrique Soir, première édition, 18h30 temps universel, 19h30 heure d'Abuja. En France, la canicule est bel et bien de retour à tel point que les musées d'Orsay et du Louvre ainsi que la Tour Eiffel, trois lieux touristiques parmi les plus visités de la capitale, ferment plus tôt ce week-end depuis 16h au lieu de minuit 45 pour la Dame de Fer, 16h également pour le Louvre et ce sera le cas jusqu'à lundi inclus, 17h pour le musée d'Orsay jusqu'à mercredi, horaire aménagé à cause des montées de température dans certaines zones qui ne garantissent plus le confort des visiteurs comme des agents, indique la direction du Louvre, décision que n'a pas prise celle de la chaîne de magasins d'habillement Uniqlo. Et c'est l'une des raisons de la colère et du mouvement de grève qui touche un quart des magasins sur le territoire français, dont ceux de Paris. Les employés dénoncent des conditions de travail dégradées depuis un moment, manque d'effectifs, managers insuffisamment formés et turnover important. Mais là, les canicules font déborder le vase social. Sabrina Barèche, représentante CFDT de l'enseigne, dénonce le manque d'installation pour faire face aux coups de chaleur successifs qui affectent particulièrement les équipes de vente.
2: Dans des zones comme les cabines d'essayage, sur la surface de vente, en entrée de magasin, il fait beaucoup trop chaud, les conditions sont trop importantes. Même les clients ont du mal à supporter cette chaleur. Alors imaginez-vous, nous, en travaillant dans ces conditions, avec un rythme effréné, nous avons eu plusieurs remontées, comme quoi il y a des personnes malheureusement qui ont des malaises, malheureusement, et nous n'avons pas de projet ni de solution fixe pour tout le monde qui a été apporté. On ne sait pas de quoi il fait demain. On nous estime des températures qui vont exceller peut-être les 50 degrés. Si déjà en magasin, on a plus de 30 degrés, voire 35, voire 38 pour certaines boutiques, qu'est-ce que ce sera dans ces années à venir? On a besoin de solutions concrètes sur du long terme et qui s'appliquent à tous nos magasins.
1: Des propos recueillis par Oriane Gendreau. Météo France l'a annoncé il y a quelques minutes. 37 départements placés en vigilance rouge canicule demain en France. Donc, la canicule qui va également raccourcir la 9e étape du Tour de France demain. Les organisateurs l'annoncent à l'instant. La 8e étape entre Périgueux et Bergerac, le peloton n'a pas eu le temps de profiter des paysages de la Dordogne qu'ils ont traversé. 180 km avalés en moins de 4 heures ce samedi pour les premiers, plus de 40 km/h de moyenne quand même, malgré la canicule. Et c'est le Belge Tim Merlier qui emporte sa 2e étape consécutive devant l'Érythréen Binam Girmay. Le Slovène Tadej Pogacar conserve le maillot jaune avec une avance de 2 minutes 42 sur le Danois Jonas Vingegaard. Son poursuivant. Tout de suite, c'est Mondial Sport. Je vous retrouve juste après dans 50 minutes.
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Et ben voilà. 8 heures passées de 8 minutes. 8-8. J'espère que tout le monde va bien. Ravi de vous accueillir sur Radio Onden et aussi sur Funk Power. Le retour de Studio 83, un petit peu plus calme.

va se faire une grosse piqûre de rappel sur ce qui s'est passé il y a 2 semaines, donc la spéciale High Fashion, qui était absolument terrible. Alison Williams, qui était énormissimus aussi.

venir converser avec nous sur le chat. Je vais d'ores et déjà saluer Enjoy Funk, Super Lolo, Yafadoa, encore un grand merci pour le flyer. Franco Jean, du côté de la Belgique, Sly,

récap sur Ride Fashion. Et puis, il y aura des surprises également. Hein. Je vais me lâcher un petit peu, comme vous le savez bien. Hein. Demain soir, hein, sur Fun Power de 20h à minuit, ce sera Dr. B avec le Power Dance Classique. En mix en plus, ce sera Il Terrifico. Et puis le NTC. Dimanche, il y aura, en parlant du NTC, le retour de Remote Control. Et puis aussi, vendredi prochain, en alternance, le Funky Time avec Dr. Jekyll. Et puis en alternance le jeudi, mais les automatismes sont bien pris, le K-Mix de 21h à 23h en simultané sur Onden et puis aussi sur Funk Power. Non, je me lâche pas trop, t'inquiète pas Sly. J'ai mis les bretelles, je suis bien. En plus, il fait beau. On va commencer à prendre le plein de vitamine D. Hein, vitamine D quand il y a du soleil. Je crois que c'est ça. Allez, trêve de blabla. Juste avant d'attaquer notre spécial, on continue notre rituel des Dual Mix, le numéro 14, qui a été produit et fait en décembre 2015.

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toujours une cadence accélérée. Double dose High Fashion. Le morceau Brainy Children, toujours en 82. Grosse pensée à David et Romani. Oh, j'étais toute chose, toute chose.

0: Buffet.
1: Et bim, un petit Bibi and Cubanda. Toujours en 82. On change pas de label. Vu que c'est la même production, peut-être qu'il y aura du change.

continue avec Bibi and Q-Band, le morceau Mistake. On recule juste d'une année, 1981, 21h10. J'espère que tout se passe bien du côté de vos cages à miel.

Change, entre autres. Juste après, on va basculer, parce que c'est votre émission, à la dédie de Sly. Un petit instant funk, ouais, ouais. Ça rappellera la spéciale salsa, là.

0: Il est 20h20, oui. En tout cas, la porte fonctionne bien avec toi. Hein. Tous les liens du chat sur Tino Gallo, sur Facebook. Deux liens. Un sur PC et l'autre via votre smartphone. Et vous êtes là avec nous. Et puis, babim.
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Ça faisait longtemps, mon petit kiné. Pachi. Je vais saluer également Cathy, du côté de SF. Big kiss to you. Allez, un petit Barcaiza en version bien extended.